0: Mais est-ce que tout vient bien de là?
1: Coffee, car 2, AOR, in service, times 10:29.